le toit. Elle avait si peu à confier, pas du genre à trop s'épancher, qu'elle